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0: de Paris à 6
1: heures.
0: De Paris à 6
1: heures.
0: De Paris à 6 heures. Il y avait Tanis, beaucoup de police.